de triomphe. Ce R-O-H-2-M. Eh ouais. Bon, reste calme. Ok, proto, qu'est-ce qui se passe? C'est R-A-M-D Fever. Le bled, eh ouais. R-O-H-2-M. Ouais, je m'intrépare, intrépide. Ouais, je comorien, comorienne. Asma.

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